0: 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Lock off to a good finger lock. Match. And this is the hardest section.
1: The cut move super dur.
0: Get a pinch.
1: Ah, putain. J'étais ouvert.
0: Cross to a very beautiful crimp. Reach out to the crack again. Walk my feet back. And then the hardest move, left foot next to my right hand so I can get to the mana. You just put your middle finger and hang from your bones.
1: Back.
0: After this mono, it's a few moves to reach the rest.
1: Choper celle-là et le repos.
2: Un bon repos.
1: En fait, c'est un verrou de main classique où on peut se pendre sans les pieds, souffler et repoffer avant de repartir comme ça. Tac, tac. Et là, il y a quatre moves encore durs.
0: So far on this problem, I think I've spent about 60 climbing days. But I think if I get the mono, I have a chance to do the boulder.
3: Si tu tiens le mono doigt, t'enchaînes quoi. La fin, ça déroule, non?
1: Disons qu'il y a quelques repos après à la fin. Il y a des chamois qui sont passés. Il y a de la merde. C'est pour ça qu'on a emmené des crash pads.